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2: C'est Daoudi Lakirikou. 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
1: Kepler 45 2B, DJ Mopao, Frontier et Aliwa.
2: Karanga photo.

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0: Oignon. C'est Ivan Choco qui a fait le clip.
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0: Ogno. C'est Ivan Choco qui a fait le clip.
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0: non. C'est Ivan Choco qui a fait le clip.
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1: Hello, c'est Yabongolova sur Trace FM. 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Pendant 30 minutes, je vais te partager ma playlist du moment, les hits que j'écoute en boucle.

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1: Salut, c'est Yabongo Lova. C'est ma playlist que tu écoutes en ce moment. Et j'espère qu'elle te plaît. La suite dans 2 minutes sur Trace FM.
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2: C'est toujours moi, y'a Bongo Lova. C'est toujours ma playlist que tu écoutes sur Trace FM. Et j'espère que t'es en jaillé, tu vois, non?
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2: Yo, les gars, c'est Yabongo Lova. J'espère que ma playlist t'a plu. Tu peux la réécouter dès demain en replay à 20h sur Trace FM. 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